0: Dit is de Lunch Break tussen 11 en 1. Christina.
1: Je suis désolée. Lo siento.